voilà, c'est bon. Ces petites sensations, les passants dans la rue, bras dessous, en chantant des chansons, en espoir.

0: sortir de table?
1: Oui, mon chéri. Tu peux même commencer à faire ta toilette.
0: Je dois regarder la télé.
1: Non, il est trop tard. Oh, râle pas.
2: Dis-moi, chérie, tu en as parlé à Lucas?
1: Mais non, pas encore. Bon, je sais pas comment lui dire.
2: Ça commence à se voir. Il pourrait poser des questions gênantes.
1: Gênantes pour qui?
2: Je sais pas, moi.
0: Qu'est-ce que gênant? Hein, dis-moi.
1: Viens, chérie. Assieds-toi. Voilà, papa et moi.